ce voyage que j'ai fait muet, qui m'a fait muet, cache une tache, une honte, une plaie.